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Et t'as eu bébé quand tu m'as dit faisais comme ça là. T'es trop belle. T'es trop belle, j'ai envie de te mettre dans mes yeux. Tu comprends non? Genre t'es vraiment trop belle. Toi quand tu t'habilles en blanc, tu ressembles à un ange, tu vois ou pas? C'est celui-là, totalement. Toi c'est sûr ta mère t'a accouché à Charles de Gaulle. Parce que t'es un avion. T'es un Boeing toi. Non, sur ma vie, je te parle sérieux, genre. T'es vraiment trop belle. T'es vraiment trop belle, tu mérites de sortir d'ailleurs, tu sais quoi, envoie ton adresse là, j'arrive tout de suite là.

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1: Bonjour à tous, de retour sur Métis, c'est l'heure de votre éphéméride. Aujourd'hui, nous sommes le mercredi 27 mai et nous fêtons Saint-Augustin. Les Augustins sont souvent des personnalités intellectuelles, elles sont curieuses et traversées par un besoin profond de comprendre le monde. Ils aiment réfléchir, observer, relier les idées entre elles. Leur esprit fonctionne souvent comme une bibliothèque intérieure où tout se classe, se transforme et se nourrit en permanence. Mais derrière cette apparente maîtrise intellectuelle se cache généralement une grande sensibilité. Ils ressentent intensément les choses, même lorsqu'ils choisissent de les exprimer avec retenue. Voilà, ils sont également des êtres capables de se remettre en question. Ils doutent parfois beaucoup même. Voilà pour vous les Augustins, bonne fête! Le livre aujourd'hui à l'honneur s'intitule « L'ami » de Sigrid Nunez. Une femme apprend le suicide brutal de son plus proche ami, écrivain reconnu et figure centrale de sa vie intellectuelle et affective. Peu après sa disparition, elle hérite de son chien, un immense dogue allemand, aussi bouleversé qu'elle par cette absence soudaine. Commence alors une cohabitation étrange, silencieuse, presque thérapeutique. À travers ce chien encombrant, mais mélancolique et profondément attachant, le deuil prend une forme inattendue. Ici, l'auteur signe un ouvrage délicat sur la perte, la solitude, l'écriture et les liens invisibles qui continuent d'exister après la disparition des êtres. Voilà, l'ouvrage interroge sur la place de l'art dans nos vies également. Pourquoi écrit-on? Pourquoi lit-on? Pourquoi continue-t-on à vivre après certaines ruptures? Roman sensible et contemplatif qui vous est proposé aux éditions Stock. Nous poursuivons maintenant avec la citation de ce jour. Elle nous vient de Philippe Besson. Les absents continuent souvent de vivre dans les gestes les plus ordinaires. Voilà, c'était votre éphéméride d'aujourd'hui. Ravie de l'avoir partagé avec vous. Je vous retrouve demain sur Métis.
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1: Bonjour à tous, c'est l'heure de votre horoscope sur Métis. Aujourd'hui les béliers, étudiez soigneusement l'état de vos finances et prenez les mesures qui s'imposent.
2: Taureau, donnez-vous un délai précis pour terminer les travaux en cours et respectez-le scrupuleusement.
3: Gémeaux, ne remettez pas de main pour écrire une lettre importante.
4: Cancer, ne mélangez pas les affaires et les sentiments.
5: Lion, organisez votre travail de façon rationnelle et conformez-vous-y.
6: Vierge, montrez-vous capable de répondre avec humour aux remarques désobligeantes qu'on pourrait vous faire.
7: Balance, ne soyez pas autoritaire et despotique vis-à-vis de vos collaborateurs.
8: Scorpion, il serait inutile de pester contre la mauvaise volonté des autres.
9: Sagittaire, un peu de bon sens ne vous fera pas de mal et vous fera même du bien.
10: Capricorne, ne vous fiez pas aux choses qu'on vous raconte, cherchez les raisons qu'on pourrait avoir de vous les dire.
11: Les Verseaux, mieux vaut grimper les échelons petit à petit qu'intriguer pour parvenir à de plus hautes fonctions.
12: Enfin les Poissons, modérez vos ardeurs car en cherchant à aller trop vite, on risque des dérapages.
1: C'était votre horoscope d'aujourd'hui, rendez-vous demain.

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1: Bonjour à tous. Face au prix des carburants, Naïm Mamoudchou annonce des aides spécifiques pour la Guyane. Les aides au secteur professionnel sont prolongées jusqu'à la fin de l'été et peuvent représenter entre 15 et 35 centimes par litre selon les activités. Concrètement, pour celles et ceux qui n'ont pas d'autre solution que la voiture pour se rendre au travail, une aide de 100 euros est versée aux grands rouleurs avec l'ouverture du guichet ce mercredi. Les employeurs peuvent également accorder à leurs salariés des primes carburant exonéré de charges, comprises entre 3 et 600 euros afin d'atténuer la hausse des frais de déplacement. Enfin, les indemnités kilométriques seront revalorisées pour les agents publics et les aides soignantes. Une aide spécifique de 20 centimes par litre pour les pirogues indispensables pour desservir de nombreux points du territoire sera déployée rapidement par le préfet. Ces mesures ne sont pas pensées pour quelques jours. Elles sont prévues pour les prochains mois et pourront être adaptées à l'évolution de la situation internationale selon le gouvernement. Jean-Marie Genève, le président des vétérans de football de Saint-Georges de l'Oyapock, a été braqué par deux hommes armés et masqués lundi vers 21h. Il revenait en pirogue d'une soirée à Villa Vitória au Brésil. Il venait de débarquer en face côté français avec sa femme et sa belle-sœur. Sous la contrainte, ils ont dû remettre bijoux, argent et papiers aux agresseurs. Juste après leur méfait, les hommes ont pris la direction du Brésil à bord d'un canot. Une plainte a été déposée par les victimes hier. Et puis au marché de Rungis, puis au lycée Béliard, une quarantaine de jeunes du SMA venus des Outre-mer participent à un concours culinaire inédit organisé pour les 65 ans du dispositif. Une semaine placée sous le signe de la transmission du talent et des saveurs ultramarines. Pour célébrer les 65 ans du SMA, 7 territoires ultramarins ont fait le déplacement dans la capitale, Martinique, Guadeloupe, Guyane, La Réunion, Mayotte, la Nouvelle-Calédonie et la Polynésie française. Une quarantaine de participants engagés dans les filières restauration de leur régiment respectifs prennent part à cette première édition du concours Saveurs et Traditions des Outre-mer.

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1: Bonjour à tous, ravi de vous retrouver sur Métis, c'est l'heure de votre météo. Aujourd'hui, le soleil s'est levé à 5h52 et se couchera à 18h50. Ce matin, à Cayenne, la journée débutera sous une lumière légèrement voilée avec des températures qui nous attendent à 24 degrés au réveil. Les fins nuages circuleront lentement dans le ciel, laissant un filtre d'une belle clarté douce et diffuse. Quant à l'humidité, elle restera importante dès les premières heures, ce qui donnera tout de même une sensation d'air assez dense. Les vents d'est souffleront entre 10 et 20 km/h, et puis nous verrons quelques ondées rapides qui pourront traverser certains secteurs en toute fin de matinée. Pour cet après-midi, eh bien, la sensation sera plus chaleureuse, même parfois pourrait-on dire étouffante, avec des températures qui avoisinent les 33 degrés avec des ressentis à 37 degrés. Quant à l'activité nuageuse, eh bien, elle bourgeonnera tout au long de l'après-midi. Côté vent, ils souffleront par le nord-est entre 20 et 30 km/h, avec des rafales localement plus marquées sous les averses. Au cours de l'après-midi, nous verrons des pluies tropicales qui pourront éclater de manière ponctuelle. Pour notre soirée, enfin, les vents du nord-est faibliront jusqu'à 10 km/h avec des températures autour des 26 degrés. Notre sensation sera plus stable en fin de journée, plus douce également, avec quelques nuages résiduels au programme. L'atmosphère de cette fin de journée demeurera tout de même humide, mais c'est une fin de journée apaisante et douce qui nous attend sous la nuit tropicale de Cayenne. Je vous souhaite à tous une très belle journée et vous donne rendez-vous demain sur Métis.
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1: Bonjour à tous, c'est parti pour le deuxième tour de Roland-Garros. Trois Français sont programmés sur les courts aujourd'hui. Deux sont opposés cet après-midi sur le court Simone Mathieu. Hugo Humbert, tête de série numéro 32, qui avait déjà affronté un autre tricolore au tour précédent, Adrian Manarino, sera face à Quentin Alice, qui a sorti Mattia Bellucci. L'un des deux sera au troisième tour, ce que seul Quentin Alice a déjà réussi à faire à Roland l'an dernier. L'affiche du jour sera pour le français Valentin Royer, 74e mondial. Il affrontera Novak Djokovic en troisième rotation sur le court central. Demi-finaliste surprise l'an dernier à Paris, Loïs Boisson a quant à elle été éliminée hier dès son entrée en lice sur la terre battue parisienne. Les demandes pour obtenir l'indemnité carburant pour les travailleurs grands rouleurs peuvent être effectuées dès aujourd'hui sur le site impots.gouv.fr. Cette aide de 100 euros est destinée à compenser la hausse des prix à la pompe pour près de 3 millions de travailleurs modestes utilisant un véhicule personnel à des fins professionnelles. Un adolescent de 16 ans est en garde à vue depuis hier après s'être rendu de lui-même au commissariat du 19e arrondissement de la capitale. Il a expliqué avoir tué sa mère et son frère de 14 ans. Les secours ont constaté le décès du jeune garçon. La mère a été transportée à l'hôpital grièvement blessée. Un homme tué par balle à Fort-de-France, un jeune âgé d'une vingtaine d'années, a été mortellement blessé par arme à feu hier au quartier Balata. Une enquête est ouverte afin de déterminer les circonstances de l'affaire. Après l'assassinat d'une jeune mère de famille de 24 ans à Sainte-Lucie, l'émotion est immense dans l'île. L'affaire a provoqué une vague d'indignation et a ravivé les appels au rétablissement de la peine capitale. Face à la montée de la violence, lundi, son ex-mari a officiellement été inculpé pour meurtre. Shakira a récemment dévoilé sur Insta le clip de l'hymne officiel de la prochaine Coupe du Monde, Die Die, qu'elle co-signe avec le chanteur nigérian Burna Boy, le footballeur français Kylian Mbappé, l'anglais Harry Kane et l'argentin Lionel Messi font une apparition sur la vidéo déjà likée par 2 millions d'internautes.

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1: Bonjour à tous, de retour sur Métis, c'est l'heure de votre éphéméride. Aujourd'hui, nous sommes le mercredi 27 mai et nous fêtons Saint Augustin. Les Augustins sont souvent des personnalités intellectuelles, elles sont curieuses et traversées par un besoin profond de comprendre le monde. Ils aiment réfléchir, observer, relier les idées entre elles. Leur esprit fonctionne souvent comme une bibliothèque intérieure où tout se classe, se transforme et se nourrit en permanence. Mais derrière cette apparente maîtrise intellectuelle se cache généralement une grande sensibilité. Ils ressentent intensément les choses, même lorsqu'ils choisissent de les exprimer avec retenue. Voilà, ils sont également des êtres capables de se remettre en question. Ils doutent parfois beaucoup même. Voilà pour vous les Augustins, bonne fête! Le livre aujourd'hui à l'honneur s'intitule « L'ami » de Sigrid Nunez. Une femme apprend le suicide brutal de son plus proche ami, écrivain reconnu et figure centrale de sa vie intellectuelle et affective. Peu après sa disparition, elle hérite de son chien, un immense dog allemand, aussi bouleversé qu'elle par cette absence soudaine. Commence alors une cohabitation étrange, silencieuse, presque thérapeutique. À travers ce chien encombrant, mais mélancolique et profondément attachant, le deuil prend une forme inattendue. Ici, l'auteur signe un ouvrage délicat sur la perte, la solitude, l'écriture et les liens invisibles qui continuent d'exister après la disparition des êtres. Voilà, l'ouvrage interroge sur la place de l'art dans nos vies également. Pourquoi écrit-on? Pourquoi lit-on? Pourquoi continue-t-on à vivre après certaines ruptures? Roman sensible et contemplatif qui vous est proposé aux éditions Stock. Nous poursuivons maintenant avec la citation de ce jour. Elle nous vient de Philippe Besson. Les absents continuent souvent de vivre dans les gestes les plus ordinaires. Voilà, c'était votre éphéméride d'aujourd'hui. Ravie de l'avoir partagé avec vous. Je vous retrouve demain sur Métis.

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1: Bonjour à tous, c'est l'heure de votre horoscope sur Métis. Aujourd'hui les béliers, étudiez soigneusement l'état de vos finances et prenez les mesures qui s'imposent.
2: Taureau, donnez-vous un délai précis pour terminer les travaux en cours et respectez-le scrupuleusement.
3: Gémeaux, ne remettez pas demain pour écrire une lettre importante.
4: Cancer, ne mélangez pas les affaires et les sentiments.
5: Lion, organisez votre travail de façon rationnelle et conformez-vous-y.
6: Vierge, montrez-vous capable de répondre avec humour aux remarques désobligeantes qu'on pourrait vous faire.
7: Balance, ne soyez pas autoritaire et despotique vis-à-vis de vos collaborateurs.
8: Scorpion, il serait inutile de pester contre la mauvaise volonté des autres.
9: Sagittaire, un peu de bon sens ne vous fera pas de mal et vous fera même du bien.
10: Capricorne, ne vous fiez pas aux choses qu'on vous raconte, cherchez les raisons qu'on pourrait avoir de vous les dire.
11: Les Verseaux, mieux vaut grimper les échelons petit à petit qu'intriguer pour parvenir à de plus hautes fonctions.
12: Enfin les Poissons, modérez vos ardeurs car en cherchant à aller trop vite, on risque des dérapages.
1: C'était votre horoscope d'aujourd'hui, rendez-vous demain sur Métis.
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1: Bonjour à tous. Face au prix des carburants, Naïm Mamoudchou annonce des aides spécifiques pour la Guyane. Les aides au secteur professionnel sont prolongées jusqu'à la fin de l'été et peuvent représenter entre 15 et 35 centimes par litre selon les activités. Concrètement, pour celles et ceux qui n'ont pas d'autre solution que la voiture pour se rendre au travail, une aide de 200 euros est versée aux grands rouleurs avec l'ouverture du guichet ce mercredi. Les employeurs peuvent également accorder à leurs salariés des primes carburant exonérées de charges, comprises entre 300 et 600 euros afin d'atténuer la hausse des frais de déplacement. Enfin, les indemnités kilométriques seront revalorisées pour les agents publics et les aides soignantes. Une aide spécifique de 20 centimes par litre pour les pirogues, indispensables pour desservir de nombreux points du territoire, sera déployée rapidement par le préfet. Ces mesures ne sont pas pensées pour quelques jours. Elles sont prévues pour les prochains mois et pourront être adaptées à l'évolution de la situation internationale selon le gouvernement. Jean-Marie Genet, le président des vétérans de football de Saint-Georges de l'Oyapock, a été braqué par deux hommes armés et masqués lundi vers 21h. Il revenait en pirogue d'une soirée à Villa Vitória au Brésil. Il venait de débarquer en face côté français avec sa femme et sa belle-sœur. Sous la contrainte, ils ont dû remettre bijoux, argent et papiers aux agresseurs. Juste après leur méfait, les hommes ont pris la direction du Brésil à bord d'un canot. Une plainte a été déposée par les victimes hier. Et puis au marché de Rungis, puis au lycée Béliard, une quarantaine de jeunes du SMA venus des Outre-mer participent à un concours culinaire inédit organisé pour les 65 ans du dispositif, une semaine placée sous le signe de la transmission du talent et des saveurs ultramarines. Pour célébrer les 65 ans du SMA, 7 territoires ultramarins ont fait le déplacement dans la capitale, Martinique, Guadeloupe, Guyane, La Réunion, Mayotte, la Nouvelle-Calédonie et la Polynésie française. Une quarantaine de participants engagés dans les filières restauration de leur régiment respectif prennent part à cette première édition du concours Saveurs et Traditions des Outre-mer.

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1: Bonjour à tous, ravi de vous retrouver sur Métis, c'est l'heure de votre météo. Aujourd'hui, le soleil s'est levé à 5h52 et se couchera à 18h50. Ce matin, à Cayenne, la journée débutera sous une lumière légèrement voilée avec des températures qui nous attendent à 24 degrés au réveil. Les fins nuages circuleront lentement dans le ciel, laissant un filtre d'une belle clarté douce et diffuse. Quant à l'humidité, elle restera importante dès les premières heures, ce qui donnera tout de même une sensation d'air assez dense. Les vents d'est souffleront entre 10 et 20 km/h, et puis nous verrons quelques ondées rapides qui pourront traverser certains secteurs en toute fin de matinée. Pour cet après-midi, la sensation sera plus chaleureuse, même parfois pourrait-on dire étouffante, avec des températures qui avoisinent les 33 degrés avec des ressentis à 37 degrés. Quant à l'activité nuageuse, elle bourgeonnera tout au long de l'après-midi. Côté vent, ils souffleront par le nord-est entre 20 et 30 km/h, avec des rafales localement plus marquées sous les averses. Au cours de l'après-midi, nous verrons des pluies tropicales qui pourront éclater de manière ponctuelle. Pour notre soirée, les vents du nord-est faibliront jusqu'à 10 km/h avec des températures autour des 26 degrés. Notre sensation sera plus stable en fin de journée, plus douce également, avec quelques nuages résiduels au programme. L'atmosphère de cette fin de journée demeurera tout de même humide, mais c'est une fin de journée apaisante et douce qui nous attend sous la nuit tropicale de Cayenne. Je vous souhaite à tous une très belle journée et vous donne rendez-vous demain sur Métis.

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1: Bonjour à tous, les professionnels du secteur crient à la piraterie. Uber part à l'abordage du monde de la plaisance. Le géant américain a profité de sa grande messe annuelle à New York pour annoncer qu'il comptait diversifier un peu plus son offre. À partir de ce mois de juin, les utilisateurs vont pouvoir réserver un bateau aussi simplement qu'ils font appel à un chauffeur ou commandent tout simplement à manger. Le nouveau service sera disponible dans un premier temps dans 5 pays européens. En France, sur les 7 villes

0: portuaire ou fluviale concernée. La majorité se trouve en région sud de PACA, Marseille, mais aussi Nice, Cannes, Toulon et Saint-Tropez. Les prix vont varier selon le type de bateau choisi, sa taille et la date de réservation choisie. Les demandes pour obtenir l'indemnité carburant pour les travailleurs grands rouleurs peuvent être effectuées dès maintenant sur le site impots.gouv.fr. Cette aide de 100 euros est destinée à compenser la hausse des prix à la pompe pour près de 3 millions de travailleurs modestes utilisant un véhicule personnel à des fins professionnelles. Les élèves qui passeront leur baccalauréat dans les prochaines années auront la possibilité de passer l'une de leurs épreuves de spécialité dans une langue régionale. Ce changement dans les règles du premier diplôme de l'enseignement supérieur sera mis en place pour la session 2028, annonce le ministre de l'Éducation nationale. Vous souhaitez utiliser votre cagnotte de fidélité en magasin, mais voilà, le vendeur ou la machine vous informe qu'elle est vide. Cette mésaventure est malheureusement répandue. McDo vient de prendre des mesures correctives après avoir été victime d'une fuite de données. Des clients de l'enseigne ont vu leur compte fidélité vidé à leur insu, utilisé par des inconnus pour manger gratuitement ou carrément à prix cassé. Et puis en football, l'OGC Nice tient le nul à Saint-Etienne dans le barrage aller pour le maintien en Ligue 1 au terme d'une rencontre d'une rare pauvreté technique. Ni les Niçois ni les Stéphanois n'ont réussi à prendre le dessus. Score final 0 partout. Tout va se jouer vendredi à Nice lors du barrage retour programmé à 20h45. Voilà, c'est la fin de ce flash. Merci de l'avoir suivi.
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2: Bonjour à tous. Face au prix des carburants, Naïma Moutchou annonce des aides spécifiques pour la Guyane. Les aides au secteur professionnel sont prolongées jusqu'à la fin de l'été et peuvent représenter entre 15 et 35 centimes par litre selon les activités. Concrètement, pour celles et ceux qui n'ont pas d'autre solution que la voiture pour se rendre au travail, une aide de 100 euros est versée aux grands rouleurs avec l'ouverture du guichet ce mercredi. Les employeurs peuvent également accorder à leurs salariés des primes carburant exonérées de charges, comprises entre 3 et 600 euros. Afin d'atténuer la hausse des frais de déplacement. Enfin, les indemnités kilométriques seront revalorisées pour les agents publics et les aides-soignantes. Une aide spécifique de 20 centimes par litre pour les pirogues indispensables pour desservir de nombreux points du territoire sera déployée rapidement par le préfet. Ces mesures ne sont pas pensées pour quelques jours. Elles sont prévues pour les prochains mois et pourront être adaptées à l'évolution de la situation internationale selon le gouvernement. Jean-Marie Genève, le président des vétéran de football de Saint-Georges de l'Oyapock a été braqué par deux hommes armés et masqués lundi vers 21h. Il revenait en pirogue d'une soirée à Villa Vitória au Brésil. Il venait de débarquer en face côté français avec sa femme et sa belle-sœur. Sous la contrainte, ils ont dû remettre bijoux, argent et papiers aux agresseurs. Juste après leur méfait, les hommes ont pris la direction du Brésil à bord d'un canot. Une plainte a été déposée par les victimes hier. Et puis au marché de Rungis, puis au lycée Béliard, une quarantaine de jeunes du SMA, venu des Outre-mer, participe à un concours culinaire inédit organisé pour les 65 ans du dispositif. Une semaine placée sous le signe de la transmission du talent et des saveurs ultramarines. Pour célébrer les 65 ans du SMA, 7 territoires ultramarins ont fait le déplacement dans la capitale, Martinique, Guadeloupe, Guyane, La Réunion, Mayotte, la Nouvelle-Calédonie et la Polynésie française. Une quarantaine de participants engagés dans les filières restauration de leurs régiments respectifs prennent part à cette première édition du concours. Saveurs et traditions des Outre-mer.
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genre t'es vraiment trop belle. Toi quand tu t'habilles en blanc, tu ressembles à un ange, tu vois pas. C'est celui-là, totalement. Toi c'est sur ta main et t'as accouché à Charles de Gaulle. Parce que t'es un avion. T'es un Boeing toi. Non, sur ma vie, je te parle sérieux, genre. T'es vraiment trop belle. T'es vraiment trop belle, tu mérites de sortir d'ailleurs, tu sais quoi, envoie ton adresse quoi, j'arrive tout de suite là. On sort là. Tu mérites d'être dehors toi.

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1: Bonjour à tous, le chantier est officiellement relancé. La Martinique pourrait bientôt se doter d'un hymne destiné à incarner l'identité culturelle et patrimoniale du territoire. Réunis dernièrement en séance plénière, les conseillers territoriaux ont voté à l'unanimité en faveur d'une nouvelle consultation citoyenne autour de cette question hautement symbolique. Le tribunal correctionnel de Fort-de-France a renvoyé hier l'affaire Madivial au 28 octobre. Les avocats de deux prévenus ont invoqué l'absence de certaines pièces dans le dossier. Il s'agit du troisième renvoi dans cette affaire de détournement présumé de fonds européens. David Cormann, membre du groupe des Verts Alliance Libre Européenne au Parlement de Strasbourg, est en Martinique jusqu'au 29 mai aux côtés d'une délégation de parlementaires européens. Au programme de cette visite officielle, plusieurs rendez-vous avec des acteurs concernés par la vie chère devenue historique, une initiative de David Cormann qui fait suite à des tentatives récentes de voir les prix baisser dans les territoires dits d'outre-mer. Sans résultat probant pour le moment. Les demandes pour obtenir l'indemnité carburant pour les travailleurs grands rouleurs peuvent être effectuées dès aujourd'hui sur le site impots.gouv.fr. Cette aide de 100 euros est destinée à compenser la hausse des prix à la pompe pour près de 3 millions de travailleurs modestes utilisant un véhicule personnel à des fins professionnelles. Un homme tué par balle à Fort-de-France, un jeune âgé d'une vingtaine

d'années a été mortellement blessé par arme à feu hier au quartier Balata. Une enquête est ouverte afin de déterminer les circonstances de l'affaire. Les investigations sont en cours. Après l'assassinat d'une jeune mère de famille de 24 ans à Sainte-Lucie, l'émotion est immense dans l'île. L'affaire a provoqué une vague d'indignation et a ravivé les appels au rétablissement de la peine capitale face à la montée de la violence. Lundi, son ex-mari a été officiellement inculpé pour meurtre. Entre cérémonies officielles, rendez-vous culturel, temps de recueillement et animation populaire, de nombreuses manifestations sont organisées aujourd'hui à travers l'archipel pour commémorer l'abolition de l'esclavage en Guadeloupe et honorer la mémoire des ancêtres. Clap de fin pour la 24e édition de Terre de Blues à Marie-Galante. Pendant 4 jours, près de 15 000 festivaliers ont vécu au rythme des concerts, des restaurants, des plages et des animations sur l'île. Une édition saluée pour son ambiance et sa programmation, même si quelques points restent à améliorer. C'est parti pour le deuxième tour de Roland-Garros. 3 Français sont programmés sur les courts aujourd'hui. 2 sont opposés cet après-midi sur le court Simon Mathieu. Hugo Humbert, tête de série numéro 32, qui avait déjà affronté un autre tricolore au tour précédent, Adrian Manarino, sera face à Quentin Alice, qui a sorti Mattia Bellucci. L'un des deux sera au troisième tour, ce que seul Quentin Alice a déjà réussi à faire à Roland-Garros l'an dernier. L'affiche du jour sera pour le Français Valentin Royer, 74e mondial. Il affronte Novak Djokovic en 3e rotation sur le court central. Demi-finaliste surprise l'an dernier à Paris, Loïs Boisson a été éliminé quant à elle hier dès son entrée en lice à Roland. Le prodige Moïse Kwame, 17 ans, a lui créé l'exploit face à Marine Cilic et se qualifie pour le second tour. Et puis Shakira a récemment dévoilé sur Instagram le clip de l'hymne officiel de la prochaine Coupe du Monde, Die Die, qu'elle co-signe avec le chanteur nigérian Burna Boy. Le footballeur français Kylian Mbappé, l'anglais Harry Kane et l'argentin Lionel Messi font une apparition sur la vidéo déjà likée par 2 millions d'internautes. L'artiste colombienne aux 30 ans de carrière et plus de 90 millions de disques avait déjà eu cet honneur lors de l'édition 2010 de la Coupe du Monde en Afrique du Sud avec le tube Waka Waka. Le mondial 2026, le plus important de l'histoire avec 48 équipes engagées, va se dérouler, je vous le rappelle, du 11 juin au 19 juillet aux États-Unis, au Canada et au Mexique. Voilà, c'est la fin de ce flash. Merci de l'avoir suivi.

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23: Génération Métis, bien sûr, avec vous tous, 11h-13h, dans un premier temps, mes amis. On tient quand même à s'excuser suite aux petits soucis techniques rencontrés hier. De ce fait, votre radio n'a pas pu être à vos côtés. Et encore une fois, nous excusons pour la gêne occasionnée. Ok, on vous souhaite quand même un très très bon mercredi en ce 27 mai. J'espère que tout le monde va bien à la maison, au travail, en voiture probablement. Eh bien, quoi qu'il en soit, merci d'avoir choisi Métis pour vous accompagner. Allez hop, Naika avec One Track Mind pour la suite de la musique, et puis mettez-vous à l'aise. On vous offrira aussi vos invitations afin de pouvoir vous rendre à cette soirée rétro qui va se dérouler, eh bien, ce week-end. C'est ce samedi, Génération Lido. C'est toute une génération qui va se rencontrer en un seul lieu. On en reparle.

0: La musique 100% métis à l'instant avec Cadillac, c'était Magouillet sur métis dans quelques minutes de la rédaction pour l'essentiel de l'actualité nationale et internationale. Et n'oubliez pas aussi, mes amis, qu'on jouera au quiz Fête des Mères, l'occasion pour vous de gagner jusqu'à 1000 euros cash. Vous avez été très nombreux à vous inscrire, mais n'ayez crainte, eh bien, vous serez forcément mis à l'épreuve. 10 questions qui vous seront posées en un temps imparti. Et votre mission, ce sera tout simplement comptabiliser un maximum de bonnes réponses pour tenter, eh bien, de repartir avec le Graal suprême, 1000 euros cash, afin de vous faire plaisir pour cette fête des mères. La musique, quant à elle, c'est avec Daddy Yankee pour la suite. On écoute Elle Toquée ou encore Christelle Rosette, Souvenir, Je suis guéri de toi. Oh là là, ça nous ramène très loin en 2000, déjà 26 ans pour ce titre. Eh bien, c'est ce qui arrivera juste avant de retrouver l'essentiel de l'actualité nationale et internationale sur Métis.
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1: Bonsoir à tous. La vague de chaleur qui frappe actuellement une partie de l'Europe, dont la France, représente un rappel brutal des conséquences du changement climatique. C'est estimé aujourd'hui responsable de l'ONU Climat. Le principal responsable en est la dépendance du monde à la combustion du charbon, du pétrole et du gaz, ainsi qu'à la destruction des forêts. C'est ce qu'a également affirmé le responsable de l'ONU. De nombreuses autres régions du monde sont également durement touchées, comme l'Inde et d'autres parties de l'Asie. La science est claire, le changement climatique d'origine humaine rend ces vagues de chaleur plus fréquentes et plus extrêmes. Pour la troisième année consécutive, les habitants de Gaza célèbrent chichement l'Aïd al-Adha dans les décombres. L'Aïd qui a débuté hier soir se déroule dans la joie que nous connaissions jadis à cause de la hausse des prix et de notre incapacité à répondre aux besoins les plus élémentaires de nos enfants. C'est ce que déplore une habitante. Selon la tradition musulmane, l'Aïd al-Adha commémore le sacrifice qu'avait failli accomplir Abraham en immolant son fils avant que l'ange Gabriel ne lui propose in extremis de tuer un mouton à sa place. À cette occasion, les musulmans égorgent une bête, en général un mouton, et offre une partie de la viande aux nécessiteux. Mais un mouton qui était vendu environ 1000 shekels, c'est-à-dire 300 euros avant la guerre, vaut désormais entre 11 000 et 15 000 shekels, soit entre 3 300 et 4 500 euros. C'est ce que précise le porte-parole du ministère de l'Agriculture à Gaza. En France, une enquête administrative prédisciplinaire a été ouverte par l'IGPN, la police des polices, en raison de soupçons de harcèlement sexuel au sein du RAID. L'enquête vise le numéro 2 de cette unité d'élite, fondée en 1985. Le RAID, pour recherche, assistance, intervention, dissuasion, est une unité d'élite de la police nationale qui a notamment participé à la sécurisation des Jeux Olympiques de Paris 2024. Jacqueline Jacob a soupçonné d'être l'un des corbeaux qui ont harcelé la famille du petit Grégory assassiné à l'âge de 4 ans en 1982. Une audience à huis clos s'est tenue devant la chambre de l'instruction de la cour d'appel de Dijon aujourd'hui pour étudier la demande en annulation de la mise en examen de la grand-tante de Grégory Villemain. Voilà, c'est la fin de cette édition. Merci de l'avoir suivi.

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0: La musique sur Bonjour Métis, elle est avec Mourane. C'était Feu. Il est 12h25. On joue tout de suite au quiz Fête des Mères.
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0: Un Whispering Angel, forcément, vin rosé afin de pouvoir accompagner, vous accompagner, surtout pour cette Fête des Mères, lors d'un petit repas. Pourquoi pas? Ah oui, un repas que vous pouvez organiser pour maman, si vous-même aussi vous êtes maman, eh bien vous pourrez, bien sûr la famille, la personne qui sera en face de vous, oui, votre amoureux aussi, a passé un excellent moment grâce à notre partenaire. Et en plus, si bien sûr le participant est en mesure de nous donner un enchaînement de 10 bonnes réponses, bien sûr, ce sera tout simplement 1000 euros à gagner. Rien de plus simple. Celle qui sera mise à l'épreuve ce matin s'appelle Johanna. Salut Johanna. Est-ce qu'elle est là? Allô? Allô une fois, allô deux fois? Ah non, elle nous a quittés. Bon bah écoutez, ce n'est pas grave. On reviendra avec elle. On essaye de la joindre en antenne. Et on revient tout de suite pour jouer avec elle au quiz Fête des Mères. A tout de suite.

0: On s'est passé un excellent après-midi et surtout un bon appétit pour ceux qui sont en train de déjeuner avec Gradure et L2B, comme chez Gay sur Métis. Allez hop, il est midi et demi tout de suite. Avant de retrouver notre candidat pour jouer avec nous au quiz Fête des Mères, c'est la rédaction pour l'essentiel de l'actualité locale sur Métis. À tout de suite.
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2: Bonjour à tous, des enseignants du collège de Maripasoula sont en grève aujourd'hui pour dénoncer des effectifs jugés trop élevés en troisième à la rentrée 2026. Ils alertent notamment sur les conséquences pour les classes prépa métier et le suivi des élèves. Cambriolages à répétition, ateliers vandalisés, intrusions signalées et inquiétudes pour certaines filières professionnelles. Les personnels du lycée Bertène Juminaire de Saint-Laurent-du-Maroni ont organisé un débrayage hier matin à 11h30 pour dénoncer une situation qu'ils jugent devenue intenable. Jean-Marie Geniève, le président des vétérans de football de Saint-Georges de l'Oyapock, a été braqué par deux hommes armés et masqués. C'était lundi vers 21h. Il revenait en pirogue d'une soirée à Villa Victoria au Brésil. Il venait de débarquer en face côté français avec son épouse et sa belle-sœur. Sous la contrainte, ils ont dû remettre bijoux, argent et papiers aux agresseurs. Juste après leur larcin, les hommes ont pris la direction du Brésil à bord d'un canot. Une plainte a été déposée par les victimes hier matin. Véhicules immobilisés au Suriname, rotation exceptionnelle, difficultés techniques et interrogations autour des conditions d'exploitation du navire. Plus d'un mois après les premières perturbations, la situation du bac La Gabrielle entre Saint-Laurent-du-Maroni et Albina reste encore confuse pour de nombreux usagers. Il est évoqué notamment des difficultés liées au ponton utilisé à Albina, des contraintes de marée compliquent également certaines opérations d'accostage. Lors d'un survol du parc amazonien de Guyane au début de l'année, les agents du parc ont compté 189 chantiers d'orpaillage illégal. C'est le chiffre le plus élevé jamais enregistré dans cette zone protégée du sud de la Guyane. Et puis, après plusieurs jours de festivités, le Guyana a célébré hier le 60e anniversaire de son indépendance. Une cérémonie symbolique s'est notamment tenue la veille au soir dans le territoire de l'Essequibo, revendiqué par le Venezuela. La Guyane a préparé à cet événement. Voilà, c'est la fin de ce flash. Merci de l'avoir suivi.

0: On le kiffe ce son. Signé Shenseea, Ibam Skartel avec Talk to Me Now. Il est 12h33 sur Métis. On joue tout de suite au quiz Fête des Bères.
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0: Ah bien dommage, on n'a pas pu rejoindre Johanna tout à l'heure qui nous avait appelé. Néanmoins, hein, comme vous avez été très très nombreux à vous inscrire, et bien c'est Chantal cette fois-ci qui a pu bénéficier bien de cette place pour jouer avec nous au quiz Fête des Mères. Salut Chantal. Hello, hello, est-ce qu'elle est là, Chantal? Chantal une fois, Chantal deux fois. Chantal, est-ce qu'elle nous entend, Chantal? Allô? Est-ce que Chantal est là? Bon, on n'entend pas Chantal. Ok, bon, on essaye de joindre Chantal. Bon, ben, peut-être un petit souci, ça arrive. Mais on revient juste après Nestlé et Mickaël, mes amis. Et juste après, promis, on joue au quiz Fête des Mères.

0: Leslie, Nessie et Mickaël, les Fresh Lapefra, c'était Enlève tout sur Métis.
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0: Et là, ça semblait pour la bonne. Ok, un petit test en antenne, normalement tout ira pour le mieux, n'est-ce pas Chantal? On vous entend?
2: Oui, oui.
0: Ah, ben voilà, elle est là. Comment ça va?
2: Ben, ça va, il fait beau, ça va.
0: Oui, le ciel nous a donné un petit répit là, bon, aujourd'hui.
2: Voilà.
0: Ah, ben,
2: voilà.
0: Tant mieux. Tant mieux. Donc alors, Chantal, vraiment heureux de vous retrouver sur l'antenne de Métis. On vous rappelle, vous êtes inscrit, on rappelle, hein, vous êtes inscrit pour, inscrite pour pouvoir jouer avec nous au quiz Fête des Mères. Vous connaissez le principe?
2: Oui.
0: Est-ce que vous connaissez le principe? Les règles du jeu.
2: Oui, on va dire que oui.
0: Alors dites-moi.
2: Pour répondre aux questions.
0: Voilà. Okay, vous avez combien de questions? Combien de questions que je vous poserai selon vous?
2: Il me semble
0: 5. Non, 10 questions. Donc c'est 10 questions. En un temps imparti.
2: Le double.
0: Hein. En un temps imparti, vous aurez 1 minute 30, pas une seconde de plus, pour tenter de comptabiliser une chaîne de 10 bonnes réponses, ok? Et si vous êtes en mesure de le faire, à vous les 1000 euros cash. Oui, parce que forcément, ça se mérite. Et pour les gagner, eh bien, il vous faut une chaîne de 10 bonnes réponses. Ok, si vous n'avez pas, par contre, la réponse à la question posée, vous passez. Et s'il vous reste du temps, on revient sur la question.
2: Ok,
0: c'est bon pour vous. J'ai 10 questions à vous poser. Vous avez juste un go à me donner.
2: Ok, go.
0: On y va. Chantal, lettre P, quel nom portent les habitants de la ville de Palerme? Palerme, comment vous les appelez? Vous les appelleriez? Non. Vous m'avez dit quoi? Non, non, mais on dirait que c'était la bonne réponse en plus. Vous
2: avez dit...
0: Ah non, non, non, Palerme. On passe?
2: Palerme?
0: Ouais, c'est ça, les habitants de la ville de Palerme.
2: Palermia, je sais pas.
0: Non, on passe. Allez, on passe. Lettre H, dans la mythologie grecque, quel monstre possédant plusieurs têtes de serpent qui repousse quand on les coupe, Héraclès doit-il tuer? Lettre H.
2: Je passe.
0: Allez, on passe. Lettre E, dans quel pays d'Europe la Garonne prend-elle sa source? Donnez-moi un pays d'Europe en E.
2: Je
0: ne
2: sais pas.
0: En E? En E, un pays d'Europe.
2: Je sais pas.
0: On passe.
2: Oui, on passe.
0: Allez, on passe. Lettre A. Quel héros des mille et une nuits doit faire face à 40 voleurs?
2: Alibaba.
0: Ben oui. Lettre E. Que tire-t-on du jeu dans l'expression signifiée qui signifie pardon se tirer adroitement d'une affaire délicate?
2: Se tirer d'affaire.
0: Non. En E. Que tire-t-on du jeu? Son épingle. Ouais, c'était son épingle du jeu. Voilà, quand on se tire adroitement d'une affaire délicate. Bon, ma foi,
2: c'est vrai,
0: je pense j'ai senti qu'il y avait un petit peu de pression, et puis forcément, le temps passe.
2: Oui, là, je me rappelle de la question 2 avec Médusa.
0: Non, c'est pas Médusa. Je parlais d'un monstre, effectivement, qui possède plusieurs têtes. Médusa n'en possède pas. Ce sont des serpents, elle, sur sa tête.
2: Oui.
0: Voilà, et dans la mythologie grecque, on parlait de l'hydre en fait.
2: Oui, c'est l'hydre.
0: Voilà, ok. Le pays d'Europe dans lequel la Garonne prend sa source. Un pays d'Europe en E. L'Espagne?
2: Ouais.
0: Bon, il a dit l'Espagne, ça vous aurait... Ouais. Ok. Et puis, alors par contre, c'est vrai que la première question...
2: Tic-tac,
0: Je sais bien. Quel nom portent les habitants de la ville de Palerme? Les Palermitains. Fallait le savoir, j'avoue, fallait le savoir. Et puis forcément, au moins une bonne réponse, puisque vous nous avez dit que Alibaba, c'est bien lui qui fait face aux 40 voleurs. C'est bien ça, c'est la bonne réponse. Donc félicitations, ça fait quand même quoi? Une bonne réponse sur 5 questions posées. Bon, vous repartirez pas avec les 1000 euros. Néanmoins, vous savez quoi? On vous offre 2 invitations de cinéma. Comme ça, pour la fête des mamans, vous pourrez vous faire un petit cinoche. Vous avez des enfants?
2: Oui.
0: Combien? Combien vous en avez?
2: 4.
0: 4 enfants. Bon, ça vous tente 5 invitations pour les 4 enfants et pour maman.
2: super.
0: Voilà, sortie en famille, sortie cinéma en famille, et en plus, on vous rajoute un vin Whispering Angel, comme ça, vous pourrez bien sûr orner vos tables avec pour cette fête des mères du 31 mai.
2: Ok. Merci quand même.
0: Il n'y a pas de quoi. C'est nous qui vous remercions pour votre participation, et surtout, gardez ce sourire là que l'on entend à la radio. Ok.
2: Ah. Pas de soucis.
0: Gardez-le. Allez, on vous fait de gros bisous, Chantal. Et on se dit à très bientôt. Raccrochez pas, on va prendre vos coordonnées en antenne pour vous expliquer comment faire pour récupérer vos cadeaux. Salut, à bientôt.
2: Bye bye.
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0: Erika Deuzès à l'instant et Maureen avec Paddle sur Métis. On va se quitter dans pas longtemps, mes amis, mais juste avant, depuis le début de l'émission, je vous ai parlé bien sûr d'une émission, une soirée plutôt, animée bien sûr par un gars qui a une émission chez nous. Bah ouais, il s'appelle DJ Vesty. Et forcément, c'est lui que l'on reçoit tout de suite dans Génération Métis afin de nous parler de Génération Lido.
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0: Et les plus gros événements, justement, se donnent rendez-vous ici même sur Métis FM. On vous l'a dit, ce week-end, préparez-vous justement à sortir la DeLorean et puis tout le monde dans la voiture. On remonte le temps et ambiance 100% Lido, 100% Génération Lido, 100% rétro. Je pense que ça va faire énormément de bien à beaucoup d'entre vous. On vous l'a dit, hein, ça va débarquer au Diamant pour une grande nuit oldies. C'est toute une génération qui va se retrouver en un seul lieu. Et qui de mieux pour nous en parler que l'instigateur justement de ce concept, notre ami DJ Vesty. Salut Vesty.
3: Mais ça, c'est du teaser, ça.
0: Bien sûr que c'est le teaser. C'est ta signature, j'ai envie de dire.
3: Quand t'as parlé de DeLorean, j'ai fait wow.
0: Ça nous ramène à très loin, ça. Ça nous ramène à très loin.
3: Grave. Back to the future.
0: Exactement. Ça va et toi? Ça va super. Il fait beau aujourd'hui, on a la forme.
3: Je suis super content parce que franchement, les gens sont réceptifs. On m'arrête dans la rue, on me dit « Ouais, mais bon, je mets tout pour mon invitation. » Je dis « Mais il y a toujours les tickets, il n'y a pas de problème.
0: » Oui.
3: Allez-y. Voilà, www.generationlido.fr. Voilà, c'est l'adresse qu'il faut retenir pour les tickets et les packs. Mais sinon, ça s'annonce super bien. On va franchement mettre les gens à l'aise. Tu as vu, on a une armada de DJ en colère.
0: Ah ouais, avec pas moins de 10 000 watts de puissance sonore, 20 000 watts de puissance lumineuse.
3: C'est ça. Ouais, ça ramène le bon vieux temps, tout ça.
0: Hein. Bah oui, on fait de gros bisous à notre ami Joey pour la même occasion. Et puis, pour ceux qui ne sont pas informés, mon Vesty, est-ce que tu peux nous dire c'est quoi l'ADN de Génération Lido?
3: Alors, l'ADN de Génération Lido, à la base, c'était, si tu veux, en fait, un hommage que je voulais faire, en fait, à Serge Rupert. Mais, parce que c'est quelqu'un qui l'a pris sous son aile, en fait, au Lido, pendant toutes les années, en fait, où j'étais là-bas.
0: Okay.
3: Et, si tu veux, bon, le mot hommage n'était pas forcément festif, parce que c'était quelqu'un qui aimait la fête. Donc, je me suis permis, en fait, en tout cas, pour la première, j'avais invité donc, tous ses amis, sa famille, tout ça. Et je me suis permis, en fait, après... De voir un petit peu avec la direction de l'époque, donc Joël Brandon, Philippe Martin, tout ça, leur demander si je pouvais donc récupérer le nom donc du Lido. Ils m'ont dit ouais, il n'y a pas de problème, avec toujours cette envie de remettre en fait les morceaux qui faisaient vibrer un petit peu l'époque, les murs du Lido.
0: Ah ouais.
3: Donc d'où est partie la soirée Génération Lido. Voilà, c'est ça en fait l'idée de base. Et puis première soirée. Ben, ça cartonnait, première édition, deuxième édition. Alors là, les gens, voilà, ils étaient contents.
0: Parce ils en redemandaient.
3: Je sais pas dans ce type de morceau.
0: Ouais.
3: Voilà, et puis là, on est à la sixième, tu vois.
0: À la sixième.
3: Donc, on a invité des artistes.
0: C'est ça.
3: La tête d'avant, c'était Alex Catherine. Avant, on avait Mehdi Custos. Donc voilà. Et puis, ben, cette année, on a Nadège Clément.
0: Ah oui, Nadège Clément, du groupe Bagamix, carrément.
3: Exactement.
0: Waouh.
3: Voilà, on est vraiment dans une optique où déjà nous, on veut se faire plaisir et en même temps, si on se fait plaisir, on fait plaisir également en fait aussi aux personnes qui nous suivent, aux personnes qui ont déjà participé en fait à nos ambiances, parce que ces personnes savent que pertinemment, on ne laisse rien, on ne laisse personne en fait à côté.
0: Okay.
3: Et ben, d'où l'équipe déjà aux manettes, hein, donc Crix Mix. DJ Fan O, Pyromane Thierry, l'original.
0: Ah oui. Donc les légendes du Lido, j'ai envie de dire.
3: Ouais, enfin les légendes, j'aime pas trop ce mot parce qu'on a l'impression qu'on est parti, on n'est pas des légendes.
0: Mais... Ah non, vous êtes là toujours. Alors, on peut vous rendre hommage même de votre vivant, les gars.
3: Oui, c'est vrai. Merci. Ouais, tu sais, parfois on m'appelle, on dit, hé, l'ancien, ça va, et tonton.
0: Ouais, bienvenue au club. Bienvenue au club.
3: Ouais, ben c'est la petite anecdote comme ça. Enfin bref, mais l'envie est toujours là. On a la vibe. Franchement, on a vécu donc de, je pense, souvent les plus belles années de tous les styles musicaux, du zouk, du dancehall, de la R&B, de la soca, du reggae.
0: Ouais. Et ça, c'est bien de le préciser parce que, attention, Génération Lido, j'étais en train de regarder un petit peu le visuel, c'est Back to 2000-2015. Donc, autant dire que, selon ce que je comprends, les mix et remix, enfin, en tout cas, la soirée sera vraiment tournée sur cette période.
3: Exact, parce que les années précédentes, en fait, on faisait donc des, qu'on appelle ça, on faisait donc des rappels en fonction des différentes décennies, les decades.
0: Okay.
3: Celle d'avant, on était dans du 95-2005, et là, vraiment, on est vraiment sur une ambiance 2000-2015, parce que, je pense que là, comme je vais encore me répéter, mais c'est vraiment l'apogée où le zouk, en fait, était au top du top, où le dancehall, t'avais les bonnes basses qui résonnaient, t'avais les, comment il s'appelle encore, les General Degree, t'avais les Mr. Vegas, t'avais les Benny Man qui sortaient des sons, t'avais les reggae qui cartonnaient, t'avais toujours encore en boîte les sessions de musique brésilienne, tu vois ce que je veux te dire,
0: bien sûr.
3: Les Serena Mao, enfin, franchement, on va vous faire voyager et comme on aime si bien le dire, back in the days. On espère que on va tout faire pour bien recevoir tout le monde. On sait qu'il y a de la demande parce que je vois que ça se précipite en fait encore. Hein. On se précipite encore au niveau des préventes sur les 30bgenerationlido.fr et ça fait vraiment plaisir. Mais sachez-le les amis, on va faire de façon à vous recevoir convenablement. Vous serez bien reçus et il y aura une ambiance de fou parce qu'on a envie, de se rappeler donc de ces années et puis de revoir également en fait aussi les personnes qu'on a pas vues depuis longtemps parce
0: mais
3: que
0: oui.
3: Ce sera un lieu où tout le monde va donc se rassembler. Et ça fait longtemps. Waouh.
0: Ouais, qu'est-ce que tu deviens? Et t'as grandi. Je vois.
3: Oh mais dis donc.
0: Je vois déjà le genre.
3: Mais oui, c'est ça. Et puis en fait, et c'est pour vivre ces instants-là, tu vois.
0: Okay.
3: Qu'on puisse chanter, en fait, ensemble. On se dira, c'est bien. Ça fait du bien, en fait, de savoir par où on est passé. Et puis, c'est une espèce, pour moi, en fait, aussi de thérapie. Parce que dans le monde actuellement, en fait, où on évolue, il y a tellement de choses, en fait, négatives qui nous empêchent, en fait, d'être bien, en fait, dans la tête.
0: Ouais.
3: Si aujourd'hui, dans le courant d'une soirée, en fait, on peut se sentir mieux, on peut se sentir bien, ben, je suis content d'être...
0: De pouvoir proposer ça, avec
3: toute l'équipe aussi, parce que je suis pas seul, hein, j'ai dit.
0: Okay.
3: Il y a toute une équipe derrière.
0: En tout cas, big up à l'équipe.
3: Franchement, ils font un travail formidable, aussi bien qu'en office, qu'en back office, ou en turn office, ou en super office, ou en toutes les offices que vous voulez. Mais voilà quoi. Franchement, ça charbonne et vraiment, je suis très très fier, d'avoir cette équipe-là en fait avec moi, parce que aujourd'hui, de Génération Lido, je leur dois plus à eux qu'à moi. Voilà.
0: Ah ben voilà. Merci beaucoup.

0: De Le Gac, ouais.
1: Voilà, c'est ça. Et vous aurez une petite surprise là-bas. Donc, ça vaut le coup d'aller acheter son ticket là-bas, en fait.
2: Ah bah écoutez, merci beaucoup. Je rappelle que nous étions justement en compagnie de DJ Vesti. Une chose est sûre, hein, si vous aimez les classiques, les ambiances chaleureuses, les bonnes soirées, on vous l'a dit, ouais. Le diamant, c'est dès 22h ce samedi. Donc dépêchez-vous, les amis, les retardataires, il reste encore des places. Et croyez-moi, la soirée s'annonce juste incroyable. Merci beaucoup.
1: On démarre à 22h00, le son va jouer. Donc venez tôt, venez vous ambiancer. N'arrivez pas à 1h du matin, venez tôt, la famille.
2: Allez, merci. Et puis passe une très très bonne soirée. À très bientôt. Quant à lui aussi, on vous le rappelle, sur Métis FM, vous le retrouvez tous les samedis entre 22h et minuit dans l'émission La Boxe avec DJ Vesti. Il est 13h, on se quitte et on se donne rendez-vous eh bien demain, 11h-13h, pour une autre édition de Génération Métis avec d'autres candidats pour jouer avec nous, bien sûr, au quiz Fête des Mères. Et puis d'autres cadeaux aussi à vous offrir sur Métis. Allez, bon après-midi. Je vous laisse avec la rédaction pour l'essentiel de l'actualité nationale. Salut, à demain.

0: et les infos nationales et internationales.
1: Bonsoir à tous. La vague de chaleur qui frappe actuellement une partie de l'Europe, dont la France, représente un rappel brutal des conséquences du changement climatique. C'est estimé aujourd'hui responsable de l'ONU Climat. Le principal responsable en est la dépendance du monde à la combustion du charbon, du pétrole et du gaz, ainsi qu'à la destruction des forêts. C'est ce qu'a également affirmé le responsable de l'ONU. De nombreuses autres régions du monde sont également durement touchées, comme l'Inde et d'autres parties de l'Asie. La science est claire, le changement climatique d'origine humaine rend ces vagues de chaleur plus fréquentes et plus extrêmes. Pour la troisième année consécutive, les habitants de Gaza célèbrent chichement l'Aïd al-Adha dans les décombres. L'Aïd qui a débuté hier soir se déroule dans la joie que nous connaissions jadis à cause de la hausse des prix et de notre incapacité à répondre aux besoins les plus élémentaires de nos enfants. C'est ce que déplore une habitante. Selon la tradition musulmane, l'Aïd al-Adha commémore le sacrifice qu'avait failli accomplir Abraham en immolant son fils avant que l'ange Gabriel ne lui propose in extremis de tuer un mouton à sa place. À cette occasion, les musulmans égorgent une bête, en général un mouton, et offre une partie de la viande aux nécessiteux. Mais un mouton qui était vendu environ 1000 shekels, c'est-à-dire 300 euros avant la guerre, vaut désormais entre 11 000 et 15 000 shekels, soit entre 3 300 et 4 500 euros. C'est ce que précise le porte-parole du ministère de l'Agriculture à Gaza. En France, une enquête administrative prédisciplinaire a été ouverte par l'IGPN, la police des polices, en raison de soupçons de harcèlement sexuel au sein du RAID. L'enquête vise le numéro 2 de cette unité d'élite, fondée en 1985, le RAID pour recherche, assistance, intervention, dissuasion, est une unité d'élite de la police nationale qui a notamment participé à la sécurisation des Jeux Olympiques de Paris 2024. Jacqueline Jacob a soupçonné d'être l'un des corbeaux qui ont harcelé la famille du petit Grégory assassiné à l'âge de 4 ans en 1982. Une audience à huis clos s'est tenue devant la chambre de l'instruction de la cour d'appel de Dijon aujourd'hui pour étudier la demande en annulation de la mise en examen de la grand-tante de Grégory Villemain. Voilà, c'est la fin de cette édition. Merci de l'avoir suivi.

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2: Bonjour à tous, le chantier est officiellement relancé. La Martinique pourrait bientôt se doter d'un hymne destiné à incarner l'identité culturelle et patrimoniale du territoire. Réunis dernièrement en séance plénière, les conseillers territoriaux ont voté à l'unanimité en faveur d'une nouvelle consultation citoyenne autour de cette question hautement symbolique. Le tribunal correctionnel de Fort-de-France a renvoyé hier l'affaire Madivial au 28 octobre. Les avocats de deux prévenus ont invoqué l'absence de certaines pièces dans le dossier. Il s'agit du troisième renvoi dans cette affaire de détournement présumé de fonds européens. David Cormanche, membre du groupe des Verts Alliance Libre Européenne au Parlement de Strasbourg, est en Martinique jusqu'au 29 mai aux côtés d'une délégation de parlementaires européens. Au programme de cette visite officielle, plusieurs rendez-vous avec des acteurs concernés par la vie chère devenue historique, une initiative de David Cormanche qui fait suite à des tentatives récentes de voir les prix baisser dans les territoires dits d'outre-mer, sans résultat probant pour le moment. Les demandes pour obtenir l'indemnité carburant pour les travailleurs grands rouleurs peuvent être effectuées dès aujourd'hui sur le site impots.gouv.fr. Cette aide de 100 euros est destinée à compenser la hausse des prix à la pompe pour près de 3 millions de travailleurs modestes utilisant un véhicule personnel à des fins professionnelles. Un homme tué par balle à Fort-de-France, un jeune âgé d'une vingtaine d'années, a été mortellement blessé par un arme à feu hier au quartier Balata. Une enquête est ouverte afin de déterminer les circonstances de l'affaire. Les investigations sont en cours. Après l'assassinat d'une jeune mère de famille de 24 ans à Sainte-Lucie, l'émotion est immense dans l'île. L'affaire a provoqué une vague d'indignation et a ravivé les appels au rétablissement de la peine capitale face à la montée de la violence. Lundi, son ex-mari a été officiellement inculpé pour meurtre. Entre cérémonies officielles, rendez-vous culturels, temps de recueillement et animation populaire, de nombreuses manifestations sont organisées aujourd'hui à travers l'archipel pour commémorer l'abolition de l'esclavage en Guadeloupe et honorer la mémoire des ancêtres. Clap de fin pour la 24e édition de Terre de Blues à Marie-Galante. Pendant 4 jours, près de 15 000 festivaliers ont vécu au rythme des concerts, des restaurants, des plages et des animations sur l'île. Une édition saluée pour son ambiance et sa programmation, même si quelques points restent à améliorer. C'est parti pour le deuxième tour de Roland-Garros. 3 Français sont programmés sur les courts aujourd'hui. 2 sont opposés cet après-midi sur le court Simone Mathieu. Hugo Humbert, tête de série numéro 32, qui avait déjà affronté un autre tricolore au tour précédent, Adrian Manarino, sera face à Quentin Alice, qui a sorti Mattia Bellucci. L'un des deux sera au troisième tour, ce que seul Quentin Alice a déjà réussi à faire à Roland-Garros l'an dernier. L'affiche du jour sera pour le Français Valentin Royer, 74e mondial. Il affronte Novak Djokovic en troisième rotation sur le court central. Demi-finaliste surprise l'an dernier à Paris, Loïs Boisson a été éliminée quant à elle hier dès son entrée en lice à Roland. Le prodige Moïse Kwame, 17 ans, a lui créé l'exploit face à Marine Cilic et se qualifie pour le second tour. Et puis Shakira a récemment dévoilé sur Instagram le clip de l'hymne officiel de la prochaine Coupe du Monde, Die Die, qu'elle co-signe avec le chanteur nigérian Burna Boy. Le footballeur français Kylian Mbappé, l'anglais Harry Kane et l'argentin Lionel Messi font une apparition sur la vidéo déjà likée par 2 millions d'internautes. L'artiste colombienne aux 30 ans de carrière et plus de 90 millions de disques avait déjà eu cet honneur lors de l'édition 2010 de la Coupe du Monde en Afrique du Sud avec le tube Waka Waka. Le mondial 2026, le plus important de l'histoire avec 48 équipes engagées, va se dérouler, je vous le rappelle, du 11 juin au 19 juillet aux États-Unis, au Canada et au Mexique. Voilà, c'est la fin de ce flash. Merci de l'avoir suivi.

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quand tu m'as dit faisais comme ça là. T'es trop belle, t'es trop belle, j'ai envie de te mettre dans mes yeux. Tu crois là? Genre t'es vraiment trop belle. Toi quand tu t'habilles en blanc, tu ressembles à un ange, tu vois ou pas? C'est celui-là, totalement. Toi c'est sur ta main et t'as accouché à Charles de Gaulle. Parce que t'es un avion. T'es un Boeing toi. Non, sur ma vie, je te parle sérieux, genre. T'es vraiment trop belle. T'es vraiment trop belle, tu mérites de sortir d'ailleurs, tu sais quoi, on va ton adresse là, j'arrive tout de suite là.

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1: Salut à tous, on démarre avec du tennis, direction ensuite le football et puis un scan en fin de flash. Et on démarre côté tennis, il fut un temps où le baromètre de la réussite des joueurs français à Roland-Garros s'était conditionné au nombre de qualifiés pour la deuxième semaine, mais ses standards ont baissé progressivement ces 10 dernières années. Atteindre le deuxième tour, qui regroupe 64 joueurs, est désormais tout sauf une promenade de santé. En 2026, seuls 9 joueurs français ont franchi le premier tour sur 30 engagés Porte d'Auteuil, un des totaux les plus faibles de l'histoire du tennis français. Porte d'Auteuil. Du cyclisme au lendemain de la quatrième victoire de Jonas Vingegaard, le maillot rose a enfin laissé la victoire aux échappés et c'est son compatriote Michael Valgren qui en a profité au terme d'une échappée très mouvementée. Aujourd'hui, le spécialiste des classiques a surpris ses 5 derniers concurrents en attaquant après la flamme rouge, tirant en profit de leur mauvaise entente pour s'imposer en solitaire à Andalou à l'occasion de la 17e étape. Football, il faut mettre un dispositif massif en place pour protéger les Champs-Élysées et les rues adjacentes, réclame la maire du 8e arrondissement de Paris, Catherine Écuyer, alors que la finale de la Ligue des Champions se déroulera samedi entre le PSG et Arsenal. L'an dernier, lors de la finale, de nombreux débordements avaient déjà eu lieu et cette année d'exposition de l'artiste Yann Arthus Bertrand avait été vandalisée place de la Concorde en marge de la demi-finale. Du basket aux États-Unis, les San Antonio

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